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2: Voici votre édition de la mi-journée sur Liberté FM. Les pompiers ont été appelés par les enfants d'une dame âgée qui n'avait pas de nouvelles de leur mère, âgée de 77 ans. Elle a été retrouvée morte dans la mare de son jardin sur la commune de Val-de-Louire et Codeau. Le député de l'Eure, Philippe Brun, était à Ribérac vendredi, lançant ainsi sa primaire pour la candidature et investiture du PS. L'occasion pour lui d'accorder quelques mots à Liberté FM. Vous entendrez cet entretien dans un instant. Et puis la météo avec la vigilance orange aux orages à partir de 15h. Fort coup de vent, pluie, orage, grêle annoncée sur la Dordogne. Bonjour, une femme de 77 ans a été retrouvée sans vie dans la mare de son jardin à Saint-Alvert. Sur la commune nouvelle de Val-de-Louire et Codeau, c'était une habitante connue. Dans cette commune, elle vivait seule. Ce sont ses enfants qui se sont inquiétés en n'ayant pas de nouvelles. Les pompiers des casernes du Bugue, de l'Allain, de Périgueux et de Vert sont intervenus. Les gendarmes et le maire étaient sur place. Ce sont eux qui ont fait cette macabre découverte.
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2: Je vous le disais à l'instant, Philippe Brun, le député de l'Eure, était en campagne pour l'investiture à la primaire en ce qui concerne le Parti Socialiste, avant de rencontrer les militants. Vendredi après-midi à Périgueux, il a fait un tour sur le marché de Ribérac et s'est posé également avec quelques élus et autres militants au Café des Colonnes. L'occasion pour moi de lui tendre le micro. Je vous propose d'écouter cet enregistrement donc qui a eu lieu vendredi matin. Philippe Brun, bonjour.
3: Bonjour.
2: Merci de nous accorder sur Liberté FM quelques minutes, dans un temps précieux pour une journée chargée en Dordogne. Quel est le but de cette venue aujourd'hui, d'abord à Ribérac ce matin?
3: Je suis venu ici à Ribérac défendre mon programme, qui est celui de, pour l'élection présidentielle, de défendre les bourgs, les campagnes, toute cette France oubliée aujourd'hui par nos pouvoirs publics, oubliée par la fermeture des services publics, oubliée en raison de l'augmentation et l'explosion des prix de l'essence. Je suis venu défendre la mesure phare de mon programme pour la primaire du PS, le salaire brun. Je propose de baisser massivement la CSG sur les salaires pour redonner du pouvoir d'achat aux gens et de financer cette mesure par l'augmentation de la taxation du capital qui aujourd'hui est beaucoup moins taxé que le travail. Voilà, donc je viens défendre le pouvoir d'achat et toutes les priorités qui sont sorties au moment du mouvement des Gilets jaunes et qui n'ont pas trouvé de traduction aujourd'hui.
2: Alors, vous êtes élu député d'un département qui est quand même rural,
3: oui.
2: C'est le département de l'Eure, donc ce sont des choses et des sujets que vous connaissez. Pourquoi la Dordogne?
3: Je pense que la Dordogne est un peu emblématique de tous les problèmes que connaît la France aujourd'hui, désertification du médical, désertification des commerces, désertification des services publics. Je ne peux pas accepter que le Rassemblement National prenne racine ici, dans ce beau département rime avec l'histoire de la gauche. Moi je crois que nous devons reparler à nouveau aux habitants de Dordogne, aux Périgourdins qui ont des difficultés, et moi ce que je veux leur dire, c'est que la gauche pense encore à eux et qu'on n'est pas concentré dans les grandes métropoles, dans les grandes villes où tout va bien, et que c'est justement en Dordogne que se trouve probablement une des nombreuses solutions pour le pays.
2: Le Parti Socialiste a oublié ses fondamentaux, selon vous?
3: Oui, il a oublié les ouvriers, les employés qui sont massivement détournés de lui. Nos mots d'ordre aujourd'hui ne parlent plus aux Français. La gauche est complètement à côté de ses pompes, hein, pas seulement le Parti Socialiste, et les filles aussi, qui ne fait pas de grand score en Dordogne. Donc c'est ma responsabilité, je me donne cette responsabilité-là dans cette primaire, d'incarner une autre voix. Et j'ai bon espoir que cette voix soit majoritaire les 11 et 18 octobre prochains.
2: Vous estimez que lorsque François Hollande était président de la République, il n'a pas eu le temps ou l'opportunité de mettre en place, en faveur donc des ouvriers, en particulier peut-être du monde agricole aussi, ces fondamentaux de la gauche?
3: Il a essayé de faire au mieux, je pense qu'il a fait de son mieux, ça a été évidemment un mandat très difficile, mais ce qui est clair, c'est que depuis qu'il a arrêté en 2017, nous n'avons pas eu un discours clair. et que je crois qu'on devrait jouer dans un meilleur état. Le PS aujourd'hui est l'homme malade de cette démocratie européenne. Partout en Europe, les partisans sont devant la gauche radicale. En France, c'est l'inverse. Et je crois que c'est parce que notre ligne politique, elle n'est pas bonne. Moi, je propose qu'on s'inspire de ce que fait le Premier ministre du Royaume-Uni, Monsieur Burnham, qui vient d'être nommé, et qui lui, à première mesure, il a décidé de baisser les prix du carburant et baisser les prix d'électricité. Première mesure, deuxième mesure, il a décidé de racheter les casses commerciales dans les centres-villes déshérités, un peu comme à Ribérac, pour réinstaller des commerces. Voilà, il a compris que au Royaume-Uni, comme en France, le principal problème de dans nos pays européens, c'est cette désertification rurale et périurbaine, et qu'il fallait y apporter des réponses. Et moi, je m'inspire beaucoup du Premier ministre travailliste Andy Burnham ou du Premier ministre socialiste Pedro Sanchez.
4: À l'heure où les modes de consommation changent, est-ce qu'on peut encore, dans les centres-bourgs, vous citiez Ribérac, parce que vous êtes de passage à Ribérac aujourd'hui, on peut redynamiser ce centre-ville, ces centres-villes, parce que malheureusement, Dordogne, ce n'est pas que Ribérac.
3: Oui, il n'y a pas que les vêtements. Je pense qu'il y a, bien sûr, l'alimentaire, ce n'est pas délocalisable. Il y a les cafés, la proximité. Regardez le café dans lequel on est aujourd'hui, il est plein. Donc moi, je pense qu'il faut évidemment continuer à le développer et aider sur les loyers qui sont trop importants aujourd'hui, rénover ces cases commerciales vides et amener de l'activité et de la vie. C'est comme ça qu'on évitera de vivre dans une société où plus personne se parle et où l'individualisme triomphe.
4: Quand vous parlez de baisser la CSG,
3: oui.
4: Entre autres, par quels moyens compenserez-vous cette baisse ou la différence aussi dans le prix de l'essence, qui est aujourd'hui à 2,20€ à peu près, hein, le diesel?
3: Alors, pour le salaire brun, comment je le finance? Eh bien, je baisse la CSG, qui du coup sera entre 1% et 9,2%, ce qui est son score d'aujourd'hui pour les salariés. Donc, je la baisse massivement, ça fait 100 à 200 euros de plus par mois. Et je le finance comment? Bah, en taxant autant le capital que le travail. Aujourd'hui, vous prenez une action dans une entreprise, vous avez 10 euros de dividende, vous êtes taxé qu'à 30%. Vous êtes un travailleur, vous êtes taxé à 60%, la différence entre ce que paye votre employeur et ce que vous touchez à la fin. Donc moi je dis, il faut taxer davantage le capital. C'est pas normal que quand on travaille, on soit autant la vache à lait du système. Aujourd'hui, les salariés sont les vaches à lait du système. Ils payent pour tout le monde, ils payent pour les retraités, et c'est normal, parce qu'ils ont cotisé toute leur vie. Ils payent pour ceux qui n'ont pas de protection sociale. Et dans le même temps, le capital, lui, est exonéré d'efforts. Moi, je préfère que les travailleurs aient davantage de pouvoir d'achat et que ceux qui dorment et qui touchent les dividendes payent un peu plus. C'est ce que je propose.
4: Et vous ne craignez pas que si une telle mesure était mise en place, ces gens-là quittent la France et aillent dans des paradis fiscaux?
3: Non, je ne pense pas, parce que de toute façon, ces habitants français, et il est normal que le capital soit taxé autant que le travail. C'est pas normal. D'ailleurs, François Hollande avait taxé le capital autant que le travail et ça n'avait pas amené une fuite délirante. Mais aujourd'hui, c'est pas possible de demander aux salariés de payer autant. Ils payent beaucoup trop par rapport aux services d'ailleurs qu'il aurait rendu. Et on va pas s'en sortir dans un pays qui vieillit aujourd'hui avec des taux de cotisation qui sont aussi élevés sur les salariés.
4: Alors, on va parler de la primaire.
3: Oui.
4: Est-ce que vous êtes candidat?
3: Oui.
4: Il y a énormément de candidats socialistes.
3: Non, à la primaire, on n'est que 4 aujourd'hui.
4: Il y a pas mal de socialistes, hein.
3: Oui, d'accord, la primaire socialiste de 2011, il y en avait 6. La primaire socialiste de 2017, il y en avait 8. Donc bon, là, on n'est que 4. Donc,
4: pour le moment.
3: Non, pas pour le moment. Déclaré, on n'est que 2, Ségolène Royal et moi.
4: Ouais.
3: Et il y aura probablement Olivier Faure et Raphaël Glucksmann. Voilà.
4: Glucksmann va se déclarer probablement...
3: Dimanche, paraît-il, je lis la presse.
4: Voilà.
3: C'est ce qu'on m'a dit sur Liberté FM.
4: Alors, quelle va être votre différence? C'est vraiment uniquement le salaire, votre fameux salaire brun?
3: C'est une ligne politique différente. Moi, je défends les classes populaires, les ouvriers, les employés. C'est ça, ma priorité.
4: Vous aussi, je suppose. C'est Golden Royal,
3: Raphaël Glucksmann, il défend les Ouïghours et l'Europe. Voilà. Moi, je défends les ouvriers, les employés. Je défends la France oubliée. Voilà. Je défends pas Saint-Germain-des-Prés et l'Europe. Voilà. Je défends les gens, les difficultés qu'ils ont aujourd'hui. Je suis le seul à parler de salaire. Je suis le seul à parler de services publics. Demain, je serai le seul à parler des familles monoparentales. Le seul à parler du handicap. Le seul à me déplacer à Ribérac. Voilà, en Dordogne.
4: Peut-être qu'on va venir.
3: Voilà, moi je suis pas parti en vacances en Corse. J'ai passé tout l'été dans les départements. J'étais en Haute-Vienne la semaine dernière. Je vais demain en Eure-et-Loir. Donc moi j'ai voulu être ce candidat-là qui va au plus près des gens, pour porter une ligne politique radicalement nouvelle.
4: Vous avez envie d'être le candidat des territoires?
3: Oui, moi je suis seul député pas membre du Rassemblement National dans l'Eure. Ma circonscription a voté à 55% pour Marine Le Pen. Elle a voté à 52% pour Jordan Bardella et elle vote à 53% pour moi. Parce que j'incarne une gauche qui a pas déserté le combat social, qui parle des choses concrètes, de la feuille de paix, des services publics, de la santé. Et je pense que c'est cette ligne-là qui nous fera l'emporter en 2027.
4: Est-ce que vous ne pensez pas avoir un déficit d'image par rapport à Ségolène Royal? seule femme candidate au second tour au moment où elle s'était présentée.
3: Il vaut mieux être inconnu que défavorablement connu.
4: Ce sera le mot de conclusion.
3: Merci.
2: Voilà pour cet enregistrement qui, je le rappelle, a eu lieu au Café des Colonnes et c'était vendredi matin, donc avant l'annonce par Raphaël Glucksmann de sa candidature. La météo.
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2: Et alors de forts orages vont traverser la Dordogne cet après-midi, la raison pour laquelle donc nous sommes placés en vigilance orange orage à partir de 15h. Tout le département est susceptible d'être touché. Mais il est vrai que cet épisode orageux devrait toucher davantage le Sarladais. Météo France prévoit tout de même des rafales de vent autour des 100 km/h, 120 dans le sud-est. Des chutes de grêle de taille moyenne, voire grosse, sont également annoncées. Il va aussi beaucoup pleuvoir, jusqu'à 40 mm en une heure dans certains endroits. De très nombreux impacts de foudre risquent aussi de toucher le département. Soyez donc particulièrement prudent dans l'après-midi. C'est un épisode orageux qui ne va durer que 3 heures, nous dit Météo France. Il va s'en aller ce soir vers le massif central. Mais attention donc face à ce phénomène qui est annoncé.
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2: Merci de votre fidélité. On se retrouve ce soir, 19h, un nouveau point évidemment sur cet épisode climatique qui est annoncé pour l'après-midi.

0: Bonjour, quoi de beau à la télé pour cette soirée du 24 août sur TF1 Camping Paradis, série avec Laurent Ronac, sur France 2 Enquête au Paradis, série policière, sur France 3 et pour quelques dollars de plus, film réalisé par Sergio Leone, le colonel Mortimer et un mystérieux étranger dont personne ne connaît le nom sont des chasseurs de primes qui poursuivent le même brigand. Sur TMC, Spider-Man 3, film avec Tobey Maguire, Peter Parker a enfin réussi à concilier son amour pour Mary Jane et ses devoirs de super-héros, mais l'horizon s'obscurcit, la brutale mutation de son costume qui devient noir décuple ses pouvoirs. Sur France 4, Les Faux British, pièce de théâtre. Sur M6, L'Amour est dans le Pré, présenté par Karine Lemarchand. Et puis sur ses stars, Michael Jackson, roi de la pop, documentaire. Michael Jackson a défini le son et l'esprit des années 80 en mêlant pop, funk et soul. Il a brisé les barrières, révolutionné les clips musicaux et imposé de nouveaux standards créatifs. Très belle soirée télé à tous.
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1: Vous savez que cette émission, c'est également de l'info et surtout de l'info avec les envoyés spéciaux des affreux Jojo qui envoient leur Telex.
2: Oui.
1: Christo, pouvez-vous vous tourner et attraper le dernier set? Il vient d'arriver, là, juste à l'instant. L'encre n'est pas sèche, attention à vos doigts.
2: Attention, deux Telex, un de notre correspondant à Ajaccio, qui s'appelle Ange Gerestoli. Le maire de la cité d'Ajaccio a fait afficher cet avis dans tous les locaux de la mairie. Les employés sont informés que s'ils s'engagent à renoncer à la pause café de 15 heures, ils pourront prendre leur retraite 5 ans plus tôt. Et l'autre Telex, c'est de notre correspondant Thierry Alonso, et correspondant pour nous à Arcachon, en Gironde, qui nous envoie ce Telex en nous disant « Un certain Raymond Delrua, bien connu de nos services, a été surpris jetant des billets de 10 euros dans l'eau depuis la jetée tiers. » Interrogé, il a déclaré « J'ai essayé d'appâter au verre de vase, j'ai appâté au pain, à la mouche, à l'asticot, j'ai pas pris un poisson. Alors je leur donne l'argent, ils auront qu'à s'acheter ce qu'ils voudront. » Voilà, les deux Telex que nous venons de recevoir.
1: C'est poétique. Virginie.
3: Oui. Oui.
1: Virginie, vous allez sauver le monde de l'entreprise grâce à ces petites anecdotes qui ne servent absolument à rien, mais qu'on se fait un plaisir de raconter à la machine à café en arrivant au boulot le matin.
3: À rien du tout, effectivement.
1: Mais c'est des infos quand même qu'il faut partager.
3: Oui, parce que ça, par exemple, j'ai été assez interloquée ou interpellée, je ne sais pas. Selon une étude américaine, paraît-il que les roues sont plus sensibles à la douleur. Et vraiment, on a plus peur pour le coup d'aller chez le dentiste. L'hypersensibilité à la douleur viendrait de la mutation du gène responsable de la couleur de leurs cheveux.
1: Ah bon?
3: Oui, c'est étonnant, hein.
2: Oui, c'est vrai que souvent les roues pètent plus facilement que les autres. Hein.
1: Oh là là.
2: C'est vrai.
4: Ça l'a fait.
1: Mais ils sont fragiles. Casse. Parfois les roues cassent, comme disait Jean.
4: C'est vrai. Donc je disais ça l'a fait. Pas l'émission, mais non, Christo.
1: La fin de Christo.
2: Non, mais c'est vrai.
3: Il y a d'autres personnes, figurez-vous, qui éternuent lors d'une forte luminosité.
2: Oui.
3: C'est étonnant ça. Il s'agirait d'un problème qui touche quand même une personne sur quatre.
1: Ben oui.
3: Voilà. Ah bon?
1: Pourquoi ça m'arrive, c'est ça? Si tu prends le soleil en pleine poire, ça te fait éternuer.
2: C'est exact.
3: Non, mais ça, c'est bizarre. En fait, ça vient du fait que le nerf optique est relié à un autre nerf, oui, du fait d'une anomalie congénitale. Je suis navrée pour toi dans ce cas-là.
1: Il y a un gros mot dans tout ça ou...
3: Non, pas du tout. Et ce qui fait qu'en fait, donc, tu éternues. Et quand tu éternues, obligatoirement, les yeux se ferment.
2: Oui.
3: Et voilà, et c'est ce qui fait que ça va mieux. Et l'air est projeté, pour la petite anecdote, à 200 km/h.
1: Ah oui, oui.
2: Dans la gueule,
1: je projette à toute vitesse.
3: Ah.
1: C'est ce qu'on me reproche, hein, d'ailleurs. Autre chose, Virginie?
3: Non, t'en veux.
1: On a eu le temps de prendre que deux cafés, là, à la machine à café.
3: C'est
1: je
3: vrai.
1: Vous rappelle que les
4: moi,
1: pauses...
4: j'ai éternué après avoir fait l'amour. C'est vrai. C'est pas une connerie, ouais.
2: C'est pas vrai, moi aussi.
4: Ouais.
5: C'est parce que la poussière, non?
4: Mais non, mais c'est pas une connerie. C'est, je voulais que je retire ce que j'ai dit ou quoi?
1: Non, tu
4: retires. Je dis pas que des conneries.
2: Non, mais moi aussi.
4: Je fais l'amour. Je fais mes affaires et j'éternue.
1: L'avantage, c'est que vous avez les mouchoirs à portée de main.
2: On n'a pas la même maladie. Alors.
3: Ou c'est les seules fois où tu sors tes chaussettes. Et...
4: Non, mais j'éternue. Après, je paye et je m'en vais, mais je.
1: Ah. Allez, Virginie, pour terminer, une dernière.
3: Oui, mais écoutez, alors, mais je pense que Raymond doit la connaître. Savez-vous que la plus jeune maman jamais vue, hein, de l'histoire de la médecine, elle avait 5 ans et demi.
1: Oh, c'est
4: Attendez,
3: il s'agit de Lina Medina. Elle est née en 1933. Elle a accouché en 1939 par césarienne d'un petit garçon au Pérou. Voilà, cela est possible.
1: C'est un drôle de prénom au Pérou.
5: Elle est au Pérou.
2: C'est le péruvien qui l'a baptisé.
3: Oui.

0: cherche pour ce truc-là.
1: Ouais, pour débuter cette séquence, si on allait faire un tour dans un bistrot quand même un peu.
2: Ouh.
3: Ah ouais.
1: Ouais. Pour histoire de se.
4: Les perles du zinc.
2: Les perles. Ah, il est bien ce jingle, je regarde.
1: Le zinc.
2: Différent, c'est bien. Mais trop différent, ça n'a plus rien à voir. Moi, je préfère boire debout. Et l'autre, il fait, mais bien sûr, t'es mieux oxygéné comme ça.
4: Oh, les scientifiques du dimanche.
3: Oh, le prétexte.
2: Je sais pas comment tu fais pour avoir les lèvres aussi sèches avec tout ce que tu bois.
1: Ça, c'est fait.
2: Quand on dort sur le dos, ça fait travailler tous les muscles. Aujourd'hui, les gamins, ils sont tout le temps à pianoter sur des téléphones et des tablettes. Avant, les doigts, ça servait qu'à se curer le nez, c'est tout. Zinc, comptoir, point, cuite, arrobase, café, point, bistrot, point, com. Si on pouvait choisir une adresse, ça serait ça. Je vais où je veux, quand je veux. Et c'est toujours pour venir ici. Je te dois combien ? Barman, je sais pas, t'as bu quoi ? C'est rosé. Et là, t'as pas peur du clonage, toi, hein ? Quand ça arrive sur la table, il le mange. N'importe quoi dans l'assiette, tout lui va, lui. Faudrait pas que le chat sorte sur la nappe, je te le dis.
4: Oh, pauvre minou.
2: Un physicien qui étudie les bulles de savon avec des grandes dents. Quand il fait Jacques Brel. Mais t'écoutes pas ou quoi? Un mec qui étudie les bulles de savon, comment ça tient, là? On le voyait à la télé avec des grandes dents. Alors, tu dis, je sais pas moi, Pierre Bachelet.
1: Là, ça vole haut quand même, ce niveau-là.
2: Mais il cherche les grandes dents, le mec, il cherche pas le savant.
1: Il cherche pas le physicien.
2: Les énormes obèses, leurs fesses sont collées, rien ne peut passer. Comme deux voitures garées qui se touchent, pareil. Ils rentrent dans les écoles pour tirer sur les gosses ou se suicider. L'autre, il fait, le pire qui rentrait, nous, c'était l'époux. À notre époque. Ce qui est pas faux. L'homme le plus rapide sur 100 mètres ou sur 1 mètre, pour moi, c'est pareil. Des performances bidons, quoi, en fait. L'arbre, il est à 100 mètres. 9 secondes pour aller jusqu'à l'arbre. Et après, quand t'es à l'arbre, c'est tout? Tu reviens en marchant normal, quoi. Bon, mais je sais pas, moi, ramène au moins une feuille.
1: Et voilà. Et ben ça, c'est le genre de truc que vous pouvez entendre.
3: Jérôme, je sais pas, moi, j'ai jamais... j'ai tenu des établissements, mais... en tant que propriétaire, si tu veux, j'étais pas au service. Combien ces mecs-là, ça boit d'apéro par jour?
2: Oh. Ah ben,
3: De verre, allez, combien ça boit de verre entre les apéros?
2: Il y en a un qui, qui en avait fait le calcul, il fait le tour des bistrots à vélo. Et comme tous les patrons se connaissent, tu sais, un jour on avait fait le truc, il dit comme il en doit d'aider, il en boit combien toi chez toi? Et moi il arrive à 8h, il en boit 5-6, des ballons de rouge.
1: Ouais.
2: Bon. Et puis donc l'autre il arrive à 9h, il fait toujours la même tournée, tu vois. Et puis on avait fait le calcul, il boit entre 7 et 8 litres.
1: Bien.
3: Par jour. Et parce que ballon de rouge à la maison, parce que pourquoi
2: les ballons de rouge ils font 13 centimes.
3: Ouais, mais pourquoi 13. Mais oui, mais il les paye aussi.
2: Oui. Ah, mais bien sûr.
3: Et ça serait pas plus simple pour eux d'acheter des bouteilles de rouge et les boire.
1: Ah, oui, mais c'est
3: pas. Ah, mais ben
2: oui, mais il parle à qui?
5: Et oui, voilà, c'est ça. Et oui, c'est la convivialité.
3: Ils sont addicts au bistrot, alors moi, ils sont pas addicts à l'alcool.
5: Non, c'est la solitude.
2: C'est la solitude. Les gens, ils viennent au bistrot pour discuter, quoi.
0: Voilà. Je me demande surtout comment ils vivent, ces mecs-là. Enfin, quel pognon paye
2: curieusement, je vais te dire, on perd des clients, évidemment, puisqu'on a des personnes âgées. Et non, mais c'est vrai. Il y en avait un, il avait 80 balais. Tu l'aurais vu, on aurait dit un conte, quoi. Toujours le petit foulard, machin, super bien apprêté et tout. Et pas une goutte d'alcool, et il est mort. Et à côté, t'as Marcel. Lui, il doit taper dans les 125 kilos, tu vois, et tout dans le ventre. Mmh. Il boit. Alors lui, il me l'a dit, il avait dit à son docteur qu'il buvait 2 litres. Son docteur lui avait dit, ils font des check-ups chaque année. Il lui a dit 2 litres. Déjà, le docteur a fait des yeux, il lui dit heureusement que j'ai pas d'invérité parce que j'en bois 4. Bon. Et alors lui, écoute-moi, pas de cholestérol, pas de diabète, rien. À croire que le rosé, ça soigne, tu vois.
3: Ouais.
2: Donc ça dépend des morphologies, en fait.
0: Ouais, c'est la nature n'est pas égale à...
2: Mais les plus grands buveurs sont presque jamais malades. Le gars, il était dit, moi, j'ai pas de rhume, j'ai rien.
0: Ils sont désinfectés de l'intérieur. Hein.
5: Les buveurs en vie.
2: Les buveurs en vie, oui. Oui, oui, oui.
1: C'est ce que dit le...

0: Le médecin, oh, maintenant, il faut que vous vous calmiez, vous faites, vous faites moitié eau, moitié vin. Et le mec, il dit 4 litres d'eau par jour, comment je vais faire?
1: Et celui que j'avais dit, c'est que celui qui boit pas mal de rosé, là, il a eu un accident avec un pack d'eau, en les ramenant chez lui, en montant l'escalier. Il avait un pack de 6 litres et ça l'a déséquilibré, il est parti à la renverse. Tu te rends compte, toi?
0: C'est l'eau qui l'a tué.
1: La seule fois où il a été hospitalisé, c'est parce qu'il est tombé à cause d'un pack d'eau. Je peux te dire que maintenant, même la douche, il se touche au rosé. L'eau, il ne lui parle plus.
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1: Irrévérencieux, ils l'ont été, les Charlots, quand même. Vous êtes mis des gens à dos, c'est pas possible, avec tout ce que vous avez raconté dans vos films, tout, parce que vous étiez un peu quand même des rebelles.
2: Oh ben, on énervait beaucoup de monde quand même. Ouais. Déjà, de par les chiffres, on énervait les gens.
1: Les chiffres de fréquentation des films.
2: Je me souviens
1: films.
2: Quand on a tourné avec Charles Gérard, enfin Charles Gérard a tourné avec nous, remettons les choses à la table.
3: C'est
2: un
3: minimum.
2: Il m'avait dit, tiens, quand vous avez fait les Bidas, il y a Lino, il était pote avec Lino Ventura, Lino qui voulait voir ce que c'était, ce film qui était au bout d'une semaine à je ne sais combien de millions. Il est rentré dans la salle une fois que c'était commencé, il est resté debout à la fin, puis il fait, ils sont trop cons, je sors.
1: C'est lequel film qui a fait le plus d'entrées? Les Bidas en folie a fait le plus d'entrées ou...
2: 7 millions. En France, oui, c'est les Bidas, oui.
1: 7 millions et quelques.
2: Oui, en première exclusivité. Là, je crois qu'on était à 12 il y a quelques années. Mais il y a un truc qui est rigolo en Inde. Ouais. On a encore un record, c'est formidable, avec les fous du stade.
1: Les fous du stade.
2: Crazy Boys, 50 millions.
3: 50 millions.
2: Ouais, ouais. Bon, en Inde, c'est grand. Mais
1: ah
2: bon,
1: ouais, quand même,
2: c'est rigolo.
4: Et ils nous font tout un patin avec Bienvenue chez les Ch'tis, 20 millions.
2: Ah ouais. Non, mais il faut leur dire, en Inde, ils sont plus nombreux, peut-être.
4: Ah oui, ils sont plus nombreux.
1: Et vous avez eu également dans la série des films, des Bidas, tout ça, ça a inspiré d'autres films où vous n'étiez pas. Par exemple, je crois que les grandes manœuvres sont.
2: La 7ème compagnie, tout ça, bien sûr, ça refait du film Bidas, c'est rigolo. Ouais.
1: Et le film que vous ne referiez pas, il y en a un parmi...
2: Sur 15, il y en a 9 que je referais pas.
1: Ah bon, quand même.
2: Non, il y en a 6, 7, oui, bien sûr. Les Charlots en délire, c'est une catastrophe. Le mien, c'est une catastrophe. Enfin, j'ai bien rigolé. Bon, certains, quoi. Les derniers, surtout les derniers. À la fin, on était fatigués, on était pressés, alors on tournait, et puis voilà.
3: Ça s'est soufflé un peu.
2: Oui, oui. Ouais. Et puis, on avait été usé par des procès avec Christian Fechner, bref.
1: En tout cas, il faut savoir que certains films ne sont pas édités en DVD en France et on les trouve en version tchèque, mais en français.
4: Ou allemande, sous-titré français, c'est bizarre.
2: Il y en a un avec lequel on est encore en procès parce qu'on s'est fait voler le scénario, c'est quand même incroyable, on était vraiment des charlots. On a écrit, avec Gérard, on a écrit le scénar de Dracula qui me fait marrer, je suis là, ferait bien.
1: Ouais.
2: Et on l'a écrit. Puis Gérard me dit comment ça se passe. Ben je lui dis on touche que dalle sur des dialogues, sur des scénarios. On va pas le déposer. On n'y a pas été.
1: Et donc il y a un vilain qui vous l'a
2: plus
1: pris.
2: Plus sans diffusion. Oui. Et puis 10 ans après, je vais à la SACD pour autre chose. Et mon épouse fait, elle est de Bordeaux, elle fait TV pendant que je suis là.
1: Vous avez chopé l'épouse, mais pas l'accent.
2: Oui, non. Elle a un accent très fort. Sa mère est d'Arles.
4: Voilà.
2: Bon, alors, elle dit, tant qu'on y est, vous pouvez regarder pour Dracula qui l'a déposé. Et c'est déposé par les producteurs. C'est les producteurs.
1: Et vous êtes encore en procès à ce jour?
2: On l'a fait bloquer, oui.
1: Ah ouais, d'accord. Bon, mais enfin, on le verra pas en DVD, alors. On peut pas.
2: Non, c'est...
1: Bon, faut attendre les rediffusions.
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5: On va retrouver Yann Morel maintenant, avec un petit conte.
6: Bon, Yannou.
5: Oui. Allons-y, Yann.
6: Alors aujourd'hui, ce sera la puissante histoire de Jérôme le Barbare.
5: Jérôme, vous voulez dire notre Jérôme?
6: Mais bien sûr.
5: Ah d'accord.
6: Le seul, l'unique.
7: Il rit pas, c'est le rond.
5: Non, là, je crois que...
6: Jérôme le Barbare, fils du chef de son clan, le puissant Raymond le Taureau, qui était bien sûr un surnom, avait une passion, celle de filer des nions. Il aimait aussi peler des oignons et faire des trucs en hond, comme bourrer des pipes avec le tabac ramassé par son peuple dans le champ voisin. Il avait pour future épouse la fille d'un chef de clan voisin, la douce Laurence. Ils s'étaient rencontrés lors de la surboom des deux clans. Il lui avait demandé « Tu rock, voisine ?» Bon, à l'époque, c'était pas un jeu de mots, vu que le Canada n'existait pas encore. Mais un jour funeste...
5: Ok.
6: Des guerriers attaquèrent le village de Laurence et la capturèrent pour la rapporter comme trophée à leur chef, l'infâme Janus, un espèce de trou du cul.
5: Prenez de la drogue ou pas encore?
6: Là, je suis sur la descente. Mais ça va bien se passer.
5: Ça va aller.
6: Jérôme partit immédiatement immédiatement à la poursuite des kidnappeurs avec la ferme intention de leur faire bouffer leurs dents. Comme tous les grands chasseurs, Jérôme savait suivre des empreintes sur le sol ou l'odeur d'un pet dans le vent à plusieurs dizaines de kilomètres. Il traqua donc ses proies et lorsqu'il rencontrait en chemin de la résistance, il jouait de la hache en démembrant, en décapitant, avec des effets de gicleur de sang au ralenti sur une musique métal bien bourrine. Et c'est une traînée de sang qu'il laissa derrière lui jusqu'au repère de Janus et de ses sbires. Une gentille fée fit son apparition et changea tous ses ennemis en jolies fleurs. Non, je déconne. Non, mais non, voilà, il fallait que je place le mot fée, c'est un conte. Allez, dégage. La fée, tu fais chier. Voilà.
3: Arrête, j'ai cru que j'étais là.
6: Non, non, non, t'étais pas là. Voilà, elle dégage. Là, c'est un carnage. C'est la fête de la tripe et du jambon, le tout arrosé de ketchup et de steak haché. Un hymne à la violence et à la barbarie. En même temps, il s'appelle Jérôme le Barbare. Donc, et le tout déconseillé en salle au moins de 16 ans, bien entendu. Notre héros finit par retrouver son rival, le puissant Janus. Et il se livre un combat sans merci. Un coup d'épée par-ci, une esquive par-là, jusqu'au moment fatidique. Le barbare est à terre, désarmé. Janus soulève sa lame pour lui trancher la tête. Et là, Jérôme attrape un sanglier passant par là et s'en sert pour transpercer son ennemi. Son ennemi. Ah ouais, oh, ça va. Hein, pour quelqu'un qui est en forme, tu la ramènes un peu trop.
5: Allez-y, poursuivez.
6: Il va ensuite libérer sa bien-aimée, prisonnière d'une prison en chamallow, et il la ramène dans son camp où ils se marièrent et eurent beaucoup de petits barbares. Fin.
5: Bravo, mais... Yann Morel. Bravo, bravo. Vous avez écrit ça cette nuit, non?
6: Je me souviens plus.
7: Ça m'étonne. Je sais pas, j'ai jamais rencontré des gens comme ça, moi.
5: Non. Bah ouais, ouais, ça existe encore.
3: Hein. Il est fou, il est fou.
8: C'est-à-dire que jusqu'à maintenant, t'avais de la chance. Ouais.
3: Jusqu'à,
8: c'était avant.
3: On avait tous réussi à l'éviter jusque-là, mais non.
7: Merci. C'est des vraies histoires que tu racontes.
6: Non, bah non, ça c'est de la pure création. Mais si vous voulez, j'ai une blague. Alors, c'est une petite fille qui est chez le coiffeur.
5: Non, c'est pas la peine, celle-là.
3: Non.
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9: Surtout toi, t'es.
10: Non, non, c'est vous qui travaillez. Moi, je pose la question et vous démerdez, les gars. C'est pas chose à faire, hein. Pas que ça à foutre, non plus, hein. Pas croire, hein.
9: Oui, c'est gratos.
10: Voici la question insolite. Vous pouvez me poser des questions.
9: Oui.
10: Quelle loi est fixée par l'article 331, alinéa 1, de l'État du Vatican? Quel est-il dontistestis, cette loi?
8: C'est forcément la pourrie.
9: C'est la loi Richer, non?
3: Quelle année t'as dit, Christophe, pardon?
10: Alors attention, parce que là, il y a un jeu de mots absolument extraordinaire. Il faut absolument le relever. Yann Morel vient de nous dire que c'était la loi Richer.
3: La loi Richer.
9: Oui, très bien.
3: Magnifique.
10: C'est...
9: Alors que c'est pas une loi, c'est une échelle, monsieur.
3: Quelle année t'as
9: l'échelle
3: dit,
9: l'échelle de Richer.
8: Aussi.
10: Alors, il n'y a pas d'année. Quelle est la loi fixée par l'article 331, alinéa 1 de l'État du Vatican?
9: Donc c'est une loi insolite.
10: Est-ce pour le Vatican, oui.
8: Ça n'a pas de rapport avec la religion, donc.
10: Mais vous ne pouvez pas laisser parler de votre collègue qui est à côté, monsieur Alonso?
8: Si, je peux, oui.
10: Bon.
3: Est-ce que ça a à voir quelque chose de près ou de loin avec...
10: Avec qui?
9: Avec
10: Thierry Alonso?
3: Avec un objet.
10: Aucun objet, non.
3: Non, c'est pas ça. Il existe un truc très insolite au Vatican. Ouais. Il y a une échelle qui n'a pas été bougée depuis plus d'une centaine d'années parce qu'il y a un problème de communauté et d'association, etc. Et en fait, il faut en référer aux chefs religieux de ci, de là, et ça prend un temps infini. Et donc, ils n'ont pas bougé cette échelle depuis.
10: La parole est à monsieur Thierry Alonso.
8: Ah, ben oui, mais.
10: Mais ils ne se rappellent plus la question qu'ils voulaient poser.
8: Si, est-ce que c'est un rapport avec la religion?
10: Au Vatican, c'est rare que les trucs aient des
8: rapports. Non, justement, ce qui est insolite, c'est que ça n'est pas de rapport avec la religion.
10: C'est une loi de l'État du Vatican. Donc, ça a forcément un rapport avec la religion.
8: Pas obligé.
10: Mais effectivement.
8: T'as des lois financières, t'as des lois.
10: Oui, mais elles auront toujours un rapport avec le Vatican, puisque ce sont des lois du Vatican.
9: T'as vu? Au Vatican, justement, parce que ils ont élu, c'est comme dans la politique, il y a un nouveau pape.
10: Oui.
9: Donc, il y a un nouveau trésorier, tout le bazar.
10: Oui.
9: Et le trésorier, il a découvert...
10: Un inox.
9: Guy de Grelle. Il a découvert des comptes. Parce qu'ils avaient un trou, figure-toi.
10: Ouais.
8: Oh. Non.
9: Bon, il n'y avait que 30 et quelques millions d'euros.
10: Oui,
9: c'est pas...
10: Une babiole.
9: Une babiole.
8: Bagatelle.
9: Il dit, finalement, on n'est plus à découvert.
11: Incroyable.
9: Ouais. C'est juste ça. C'est une histoire d'écriture. Alors bon, ils ont le droit, à la Suisse, tout ça, ils ont le droit. Et donc, il y avait comptes, il a découvert des comptes que vous avez un peu perdus.
11: C'est vrai.
9: C'est drôle, ça.
11: C'est lamentable.
12: Moi, c'est bizarre, je les perds jamais, les miens.
9: Mais moi, c'est bon. Moi, même si je le perds, mon banquier me le rappelle, tu veux.
12: Ah oui, mais toi fait... aussi.
9: Vous avez fait quoi de mon argent? Attendez, je vous en prie.
11: Vous savez que le Vatican est un des pays les plus riches du monde, bien sûr.
12: Donc, cette loi.
11: C'est la loi fixée par l'article 331, alinéa 1 de l'État du Vatican.
9: Elle interdit quelque chose?
11: Non, elle fixe quelque chose.
9: Elle oblige quelque chose?
11: Non, elle oblige pas, elle fixe quelque chose.
9: Elle la colle. Une date?
11: Elle fixe, oui, pas une date, ouais.
9: Un événement.
11: Plutôt un âge qu'une date.
12: Ah, genre un âge limite pour faire du vélo ou pour.
11: Alors voilà, une très bonne réponse de Yann Morel. L'âge limite pour faire du vélo. Eh bien écoutez, je ne savais pas que ça existait.
12: Mais si.
11: Mais
12: si,
11: effectivement, il y a un âge limite pour faire du vélo. Ok, donc 91 ans.
12: Exactement.
11: Bon, alors.
12: Donc une
11: que
12: loi.
11: Que fixe cette loi? Cet article 331.
9: Ça fixe.
11: Cette loi de l'État du Vatican.
9: Ça oblige pas, ça fixe.
11: Ça fixe.
8: Est-ce que c'est un rapport avec les finances?
11: Non.
3: Est-ce que c'est un rapport avec une valeur?
11: Une valeur, non.
8: Avec la taille d'un vêtement?
11: Non.
9: C'est une cérémonie?
11: Non.
9: Ça fixe une date de cérémonie?
11: C'est une loi qui fixe un âge.
3: Un âge?
9: Un âge.
11: Un âge.
3: Un âge à ne pas dépasser pour devenir...
11: Ah, un âge, ça peut être à ne pas dépasser. Ou alors ça peut être à partir d'eux.
3: Ou à partir d'eux, oui. Voilà. Alors, est-ce que c'est un âge à ne pas dépasser?
11: Alors, non.
9: Ah, pour les enfants de cœur.
11: Pardon?
9: Pour les enfants de cœur.
8: L'âge à ne pas dépasser pour avoir des rapports sexuels.
11: Parce que avant de... Attention, parce que là...
3: À partir d'eux, les rapports sexuels?
11: Attention, parce que Thierry s'approche beaucoup.
9: Oui, mais fais gaffe.
8: Je sais que l'Église catholique, au-delà de 12 ans, ils prennent plus, c'est ça? Non.
12: Donc à partir de 12 ans,
11: ça fixe tout simplement la loi 331 alinéa 1 de l'État du Vatican fixe à 12 ans la communion.
3: La majorité sexuelle.
11: Thierry Alonso.
3: La majorité sexuelle à 12 ans.
9: Ah bah alors c'est des conneries, il y a pas de pédophiles dans les
8: Coup ils sont immunisés.
9: Eh bien oui, ils sont immunisés.
11: Vous pouvez vérifier si vous voulez. La majorité sexuelle, effectivement, est fixée à 12 ans par la loi.
8: Cela évite beaucoup de procès.
11: Eh bien voilà pourquoi.
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9: Et là, c'est le drame.
8: Ben non, je la connais pas plus que vous, alors on va voir.
9: Il a lancé la couleur.
11: Alors,
9: là, on prépare. Attention, c'est pas.
8: Alors, c'est le directeur d'un asile qui pense obtenir de bons résultats en rééduquant ses patients par le travail. Alors,
20: mauvaise idée.
8: Pour ce faire, il décide de leur confier la construction d'un hangar. Alors quelques jours plus tard, il va sur le chantier pour se rendre compte personnellement des progrès réalisés. Et quelle n'est pas sa surprise en découvrant un homme suspendu par les jambes à une poutre du bâtiment inachevé. Il dit, mais que faites-vous là, mon ami? Il dit, je suis l'illustre, monsieur le directeur. Mais c'est ridicule, voyons. Descendez immédiatement, vous allez vous faire mal. Et le lendemain, le directeur revient sur le chantier pour voir si ses pensionnaires n'ont pas inventé une nouvelle originalité. Et lorsqu'il arrive devant l'hangar, il trouve son équipe d'ouvriers assis par terre, les bras croisés. Eh ben, s'étonne-t-il, vous travaillez pas aujourd'hui? On voudrait bien, monsieur le directeur, mais on n'a plus de lumière.
7: Ah si, excusez-moi. Ah ouais, je pense.
9: C'est facile, il n'y a pas de mots compliqués.
11: C'est vraiment du n'importe quoi.
8: Complètement n'importe quoi.
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7: Voilà.
11: On est de retour. Je sais pas si c'était après la pub ou non, de toute façon ça n'a aucune importance, mais on est quand même là avec vous.
21: Oui.
11: Allez, qui c'est qui veut s'y coller maintenant pour faire rire les auditeurs et les auditeuses?
21: Ben moi je vais vous raconter le cadeau de Raymond.
11: Aïe.
9: Allez.
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7: Tu veux pas appeler ton assureur avant?
21: Non, même pas peur, même pas mal. En fait, bon, c'était mon anniversaire et puis Raymond, il a pensé me faire plaisir. Alors, il est arrivé avec un truc bizarre qui lui ressemblait beaucoup. Ouais, mais c'était tout sec et tout fripé.
11: Oh, c'est pas vrai.
21: Si. Et il m'a dit, tiens, ça, c'est un cadeau pour toi.
11: Oh, Raymond, qu'est-ce que tu prends dans la tronche, là?
7: Ouais.
11: Et tu dis rien?
7: Non.
11: Elle dit que tu es tout fripé.
7: Mais les auditeurs savent très bien que c'est pas vrai.
21: Tout sec, tout sec et tout fripé.
7: C'est de la fiction.
21: Comme un raisin. Un raisin sec et tout fripé. Non, en fait, tu te souviens pas que tu m'as offert une rose de Jéricho?
7: Une rose de Jéricho?
21: Ah ouais. Tu m'as offert ça, toi.
7: Qui c'est ce Jéricho?
21: Eh ouais, une rose de Jéricho.
11: Il t'a offert une rose de Jéricho?
21: Oui, oui, c'était tout fripé, tout sec et tout, mais c'était un très très joli symbole.
11: Ah ben, c'est pour ça qu'elle était sèche et fripée, parce qu'il s'en sert.
21: Il l'avait déjà offert à quelqu'un qui lui avait rendu, il l'avait mis dans l'armoire, il me l'a offert à moi, parce qu'il savait pas quoi faire, quoi.
7: C'est comme les bagues de fiançailles. Je me suis fiancé cette fois, c'est toujours la même bague.
21: Ben oui.
7: Je vais la récupérer toujours.
21: Donc la rose aussi.
7: Aussi.
21: Voilà. Alors c'est quand même un très joli symbole, la rose de Jéricho.
11: Oui.
21: C'est un symbole
7: c'est
21: de résurrection.
7: Aussi. C'est des trompettes aussi, non?
21: Aussi, oui. Aussi. Tu m'en fais une belle trompette.
11: Dans le désert.
21: Eh oui.
11: Au bas des murailles de Jéricho.
21: Et donc en fait, quand on s'en occupe pas, ça se recroqueville, ça se met en boule, ça ressemble à plus rien.
11: À rien.
21: À Raymond.
11: Elle se ferme. Tu laisses se faire depuis le début, Raymond, là?
7: Non.
21: Parce que, je le cherche pourtant.
7: Je lui ai dit, quand je rembourse coefficient 5. Raymond, tu sais que ta voiture est en train de brûler, là. Tu le sais, ça.
11: Je veux pas te vexer, mais elle a encore 2 minutes.
21: Vas-y, ma chérie.
7: Il arrête pas de lui dire, fais court.
21: Ah, oui, non, mais
11: 2 minutes, et puis peut-être on va lui laisser 8 minutes de plus.
21: Ça, ça te plaît bien.
9: C'est cadeau. Cadeau.
7: Parce qu'en plus, elle a des images, c'est faux.
21: Oui, j'ai des dossiers. Ouais. Alors, la rose de Jéricho, elle est vraiment comme Raymond. Alors, Raymond, lui, pour pouvoir revenir à la vie, être de nouveau plein de fougue et de vigueur, il a besoin de quelque chose. Ouais. C'est un liquide.
11: Mais je sais de quoi il a besoin.
21: Tu vois de quoi je parle.
7: Ouais. Ouais.
21: Bon, elle a juste besoin de l'eau, pas de ce qui va avec.
11: Voilà.
21: Hein, tu vois, à contrario.
11: Exactement.
21: Donc, quelques gouttes d'eau sur cette rose de Jéricho et elle se redéploie. Ça ressemble un peu à une fougère au départ.
7: Oh,
21: c'est très très joli, c'est très beau.
9: Elle va nous faire chier longtemps avec sa rose de Jéricho.
21: Oui,
9: ça fait 10 minutes qu'on prend la rose de Jéricho.
21: Oui.
11: Elle est en train d'arranger le coup. Au début, c'était tout sec, tout flippé. Alors maintenant, c'est joli.
7: Ouais, là, je suis content de l'ensemble.
9: Mais attends, une fois qu'elle est propre avec l'eau, une fois que tu l'as passée à l'eau.
21: Une fois que tu l'as passée sous l'eau.
9: Une fois que tu l'as passée sous l'eau, ça change le goût.
11: Ouais. Un coup de douchette.
21: Ça change le goût et l'aspect.
7: Non, ouais, le goût.
21: Elle se détend, en fait. Ouais. Elle se déploie,
7: Tu vois. Tu veux pas savoir à quel point.
11: Tu vas voir comment ça va finir, l'histoire.
7: Par contre, quand elle fleurit, c'est mauvais signe.
9: C'est comme les lamas, elle te crache dessus.
7: Oh. Alors, pourquoi tu racontes la fin du film?
21: Alors, t'as raconté la chute.
11: Lily, alors. C'est tout alors donc.
21: Mais oui, c'est comme Raymond en fait, ça s'arrête.
1: Ça va,
21: c'est très bref.
1: T'as fini là, entre branler les dindons et enculer les puces, maintenant c'est Raymond le frippé.
21: Mais attends, mais j'en avais d'autres, mais je ne l'ai pas sorti.
2: Non, c'est bon là.
11: On n'en veut pas parce que c'est bon, le temps qui t'était imparti est écoulé. Là,
1: écoulé, c'est pas un gros mot.
4: Les affreux Jojo.

0: Salut les copains, bienvenue pour ce rendez-vous musical au cœur des années 60 et 70. Et pendant cet été, je me foule pas les neurones. Je prends un 33 tours de l'été 66 ce jour. Et puis on va le mettre sur la platine et il va défiler sur la face A et sur la face B. Et on va retrouver et chanter les tubes de cet été 66. Démarrons tout de suite avec le petit oiseau de toutes les couleurs et Gilbert Bécaud.
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0: retour d'Henri Salvador en 1966, Juanita Banana.
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chanson d'été pour terminer cette compilation de l'été 66 en compagnie d'un certain Pierre Perret et ses jolies colonies de vacances. Belles vacances. Salut les copains.

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1: Bonjour à tous, c'est Gianni, on se retrouve pour vos idées de sorties. Vendredi 28 août, la charrette gourmande, marché festif à la place d'Albret de Brantôme en Périgord de 17h à 23h avec restauration sur place, producteurs locaux et animation. Renseignements au 06 13 28 44 33. Vendredi 28 août, méga loto à la salle des fêtes de Ménesplé, animé et organisé par le club de foot de Ménesplé, avec tombola, jeu du bar et de nombreux lots à gagner. Et bien sûr, buffet et buvette sur place, réservation au 06 07 35 20 70. Samedi 29 août, barbecue dansant jambon braisé à Beuronne, animé par les Rocs Branlants. À partir de 19h, repas à 15€, enfants 12€, réservation conseillée au 06 15 05 82 51, avec bandas et flambeaux et feux d'artifice à 22h30. Samedi 29 août, méga loto à Mincignac à 20h45, organisé par l'association Les Amis du Pain et animé par Lionel. C'est 10€ par personne, le carton à volonté avec de nombreux lots à gagner et bien sûr, restauration sur place, sandwich, hot dog, frites, kebab, burger et pâtisserie. Samedi 12 septembre, sardinada de Pillac dans la cour de l'école avec un menu à 17€ avec apéritif offert et 10€ pour les moins de 12 ans. Inscription obligatoire au 06 62 72 57 45 ou 06 28 04 59 86. Et voilà, c'était vos idées de sortie. Pour retrouver toutes ces informations, c'est sur le site internet de Liberté FM. Et si vous aussi vous organisez une manifestation que vous souhaitez la faire diffuser à l'antenne, c'est à contact@libertefm.fr. Et moi, je vous souhaite de passer une agréable journée.

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Bonjour, quoi de beau à la télé pour cette soirée du 24 août sur TF1 Camping Paradis, série avec Laurent Ronac, sur France 2, Enquête au Paradis, série policière, sur France 3, et pour quelques dollars de plus, film réalisé par Sergio Leone, le colonel Mortimer et un mystérieux étranger dont personne ne connaît le nom sont des chasseurs de primes qui poursuivent le même brigand. Sur TMC, Spider-Man 3, film avec Tobey Maguire, Peter Parker a enfin réussi à concilier son amour pour Mary Jane et ses devoirs de super-héros, mais l'horizon s'obscurcit, la brutale mutation de son costume qui devient noir décuple ses pouvoirs. Sur France 4, Les Faux British, pièce de théâtre. Sur M6, L'Amour est dans le Pré, présenté par Karine Le Marchand. Et puis sur ses stars, Michael Jackson, roi de la pop, documentaire. Michael Jackson a défini le son et l'esprit des années 80 en mêlant pop, funk et soul. Il a brisé les barrières, révolutionné les clips musicaux et imposé de nouveaux standards créatifs. Très belle soirée télé à tous.

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1: Bonjour à tous, c'est Gianni, on se retrouve pour vos idées de sortie. Vendredi 28 août, la charrette gourmande, marché festif à la place d'Albret de Brantôme en Périgord de 17h à 23h avec restauration sur place, producteurs locaux et animation. Renseignements au 06 13 28 44 33. Vendredi 28 août, méga loto à la salle des fêtes de Ménesplay, animé et organisé par le club de foot de Ménesplay, avec tombola, jeu du bar et de nombreux lots à gagner. Et bien sûr, buffet et buvette sur place, réservation au 06 07 35 20 70. Samedi 29 août, barbecue dansant jambon braisé à Beuron, animé par les Rocs Branlants. À partir de 19h, repas à 15€, enfants 12€, réservation conseillée au 06 15 05 82 51, avec bandas et flambeaux et feux d'artifice à 22h30. Samedi 29 août, méga loto à Mancignac à 20h45, organisé par l'association Les Amis du Pain et animé par Lionel. C'est 10€ par personne, le carton à volonté, avec de nombreux lots à gagner et à bien sûr restauration sur place, sandwich, hot dog, frites, kebab, burger et pâtisserie. Samedi 12 septembre, sardinada de Pillac dans la cour de l'école, avec un menu à 17€ avec apéritif offert et 10€ pour les moins de 12 ans. Inscription obligatoire au 06 62 72 57 45 ou 06 28 04 59 86. Et voilà, c'était vos idées de sortie. Pour retrouver toutes ces informations, c'est sur le site internet de Liberté FM. Et si vous aussi vous organisez une manifestation que vous souhaitez la faire diffuser à l'antenne, c'est à contact@libertefm.fr. Et moi, je vous souhaite de passer une agréable journée.

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0: Bonjour, quoi de beau à la télé pour cette soirée du 24 août sur TF1 Camping Paradis, série avec Laurent Ronac, sur France 2, Enquête au Paradis, série policière, sur France 3, et pour quelques dollars de plus, film réalisé par Sergio Leone, le colonel Mortimer et un mystérieux étranger dont personne ne connaît le nom sont des chasseurs de primes qui poursuivent le même brigand. Sur TMC, Spider-Man 3, film avec Tobey Maguire, Peter Parker a enfin réussi à concilier son amour pour Mary Jane et ses devoirs de super-héros, mais l'horizon s'obscurcit, la brutale mutation de son costume qui devient noir décuple ses pouvoirs. Sur France 4, Les Faux British, pièce de théâtre. Sur M6, L'Amour est dans le Pré, présenté par Karine Lemarchand. Et puis sur ses stars, Michael Jackson, roi de la pop, documentaire. Michael Jackson a défini le son et l'esprit des années 80 en mêlant pop, funk et soul. Il a brisé les barrières, révolutionné les clips musicaux et imposé de nouveaux standards créatifs. Très belle soirée télé à tous.
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1: Bonjour à tous, c'est Gianni, on se retrouve pour vos idées de sorties. Vendredi 28 août, la charrette gourmande, marché festif à la place d'Albret de Brantôme en Périgord de 17h à 23h avec restauration sur place, producteurs locaux et animation. Renseignements au 06 13 28 44 33. Vendredi 28 août, méga loto à la salle des fêtes de Ménesplé, animé et organisé par le club de foot de Ménesplé, avec tombola, jeu du bar et de nombreux lots à gagner. Et bien sûr, buffet et buvette sur place, réservation au 06 07 35 20 70. Samedi 29 août, barbecue dansant jambon braisé à Beuronne, animé par les Rocs Branlants. À partir de 19h, repas à 15€, enfant 12€, réservation conseillée au 06 15 05 82 51, avec bandas et flambeaux et feu d'artifice à 22h30. Samedi 29 août, méga loto à Mincignac à 20h45, organisé par l'association Les Amis du Pain et animé par Lionel. C'est 10€ par personne le carton à volonté avec de nombreux lots à gagner et bien sûr restauration sur place, sandwich, hot dog, frites, kebab, burger et pâtisserie. Samedi 12 septembre, sardinada de Pillac dans la cour de l'école avec un menu à 17€ avec apéritif offert et 10€ pour les moins de 12 ans. Inscription obligatoire au 06 62 72 57 45 ou 06 28 04 59 86. Et voilà, c'était vos idées de sortie. Pour retrouver toutes ces informations, c'est sur le site internet de Liberté FM. Et si vous aussi vous organisez une manifestation que vous souhaitez la faire diffuser à l'antenne, c'est à contact@libertefm.fr. Et moi, je vous souhaite de passer une agréable journée. On se retrouve.

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2: Soyez les bienvenus, voici votre édition de 19h pour parler de la noix et de la météo. Alors que la récolte s'annonçait très bonne après un printemps clément, les musiculteurs de Dordogne ont subi les aléas climatiques de l'été, des noix grillées à cause de la chaleur. Les agriculteurs anticipent une année moyenne. Notre invitée, Jocelyne du Périgord inattendu, elle nous propose le dernier mardi à la ferme demain. Et puis la météo, avec encore une menace orageuse pour demain, mais les orages de la journée annoncés par Météo France n'ont pas vraiment eu lieu, à l'exception de Douville, frappé par la grêle. Bonsoir, le brou habituellement vert a viré au noir et au marron dans les zones exposées directement au soleil. La noix est brûlée, les feuilles sont rabougries et maintenant elles sont fichues. Au printemps, les nusiculteurs de Dordogne avaient de grands espoirs pour la récolte. Le mois d'avril a été plutôt sec et ensoleillé, donc la pollinisation s'est bien passée. Et puis un petit peu de pluie quand il le fallait. Donc les noyers ont bien poussé, c'était très vert. L'année s'annonçait exceptionnelle, aussi bien la quantité que le calibre des noix. Mais pour les noyers, comme pour les autres cultures, les événements climatiques sont venus doucher les espoirs des producteurs de noix. Dès la fin du mois de juin, le thermomètre affichait 42 degrés en Dordogne. Les noyers ont pris un gros coup de chaud. Il y a eu blocage au niveau du grossissement du fruit, parce que quand il fait plus de 40 degrés pendant plusieurs jours, la végétation se met en stress et alors se bloque. Autre aléa climatique venu impacter les futures récoltes, les orages. Si la grêle n'a pas touché les noyers pendant l'été, le vent est venu coucher les arbres. Dans certaines propriétés, une cinquantaine de noyers par terre. Il a fallu donc soit relever, soit laisser au sol en attendant la récolte. Et ces noyers seront ensuite arrachés pendant l'hiver. Tout ça a provoqué une situation très hétérogène selon les exploitations, parce que l'orage, il passe à un endroit et pas à un kilomètre plus loin. Et on se retrouve donc avec des potentiels de production très variés, une année qui sera moyenne et malheureusement avec beaucoup de tri, reconnaissent déjà les producteurs, avec des prévisions de récolte de 10 à 20% inférieures à la moyenne, mais avec des interrogations sur la qualité de la noix. La qualité de la récolte dépendra également des conditions météo des prochaines semaines. Chez certains producteurs, la récolte va se faire beaucoup plus tôt, dès la fin du mois de septembre, et ça avec 3 semaines d'avance.
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2: Notre invité est en studio, on la retrouve avec grand plaisir, comme nous le faisons quasiment toutes les semaines. Jocelyne, bonjour.
3: Bonjour.
2: Animatrice, je le rappelle, à l'office de tourisme du Périgord inattendu pour ces fameux mardis à la ferme, avec ces découvertes qui sont proposées toute la journée, le matin ou l'après-midi. Tout ça, c'est selon, et ça fonctionne toujours très bien.
3: Et ça fonctionne toujours très bien, et nous vous attend nombreux pour les visites du mois d'août, qui seront également récurrentes tous les mardis, matin, après-midi ou même toute la journée.
2: Et les vacances touchant à leur fin?
3: Ah oui, alors déjà, c'est un petit peu triste, parce qu'en fait la dernière visite à la ferme se déroulera le mardi 25 août. Donc effectivement, nous serons à la fin des vacances. Mais ce sera peut-être aussi peut-être une période plus calme, moins chaude, avec un petit peu moins de monde. Et nous terminerons ce cycle de visite 2026 en nous rendant sur le territoire de La Roche-Chalais le matin, à la fraîche, au départ de Ribérac à 9h45. Donc je le rappelle, toujours en mode covoiturage ou minibus, etc., sur réservation, ou depuis la place Mistral à Saint-Olé à 10h. Et là, nous nous rendrons à la ferme du Reclos à Parcoul, qui est une ferme nouvellement reprise par un jeune couple qui élève des moutons et des vaches. Donc les moutons, c'est pour Madame, hein, c'est pour Delphine. Et son mari, lui, s'est spécialisé dans l'élevage bovin. Et tous les deux ont une approche très pédagogique également de la manière dont ils élèvent dans les animaux, également le matériel de culture, etc. Donc il nous avait présenté l'année dernière tout un parcours très très sympathique entre les moutons et les bovins et entre les deux, bah, il y avait tout le matériel agricole avec un petit jeu de reconnaissance et tout le monde avait bien apprécié ce petit moment de découverte pédagogique. Et il nous propose cette année une dégustation à la plancha des produits sous forme de petits repas un petit peu allégés que nous pourrons prendre sur place et sur réservation. Alors, après ce petit moment de détente et de découverte gustative, nous nous rendrons l'après-midi à la brasserie artisanale La Dobla. Qui est voilà, une brasserie également qui est connue, je pense maintenant, hein, en plein cœur de la Double, puisqu'elle se trouve à Servanches, non loin de Saint-Olé, mais ça va en plein cœur de la Double, et c'est mieux quand on est en visite accompagnée, puisque c'est pas facile vraiment à trouver. Où là, nous serons accompagnés dans un milieu aussi rafraîchi, là, d'une grange aménagée en brasserie. Sur toute la filière de la production de la bière et notamment de la production du houblon, puisque sur place nous pourrons découvrir toute la production du houblon qui permet de parfumer la bière produite sur place, toujours avec une petite dégustation et possibilité de repartir avec sa bouteille, ça ou ces bouteilles. À déguster une modération, bien sûr, je le rappelle.
2: Forcément. Merci beaucoup. Bah, justement, à propos de rappel, on va peut-être redonner le site internet ou numéro de téléphone où l'on peut avoir des informations complémentaires, voire faire des réservations.
3: Alors, les réservations, on peut les faire en ligne directement chez soi et sans attendre que l'office de tourisme soit ouvert, bien sûr, sur le www.perigord-du6inattendu.fr. Donc là, vous avez un onglet réservation et donc les onglets en fonction des dates que vous avez retenues ou des thématiques, et bien vous trouverez les circuits à la ferme. Mais si pour vous c'est plus facile de téléphoner, et bien vous pouvez nous appeler au 05 53 90 03 10. Nous ferons un plaisir de prendre la réservation en direct, bien entendu.
2: Parfait, merci beaucoup. Merci pour l'ensemble de ces animations.
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2: Les orages annoncés pour cet après-midi, début de soirée, n'ont pas été aussi virulents que le craignait Météo France. Seul Douville n'a pas été épargné par la grêle. Les grêlons assez gros, hein, selon les premiers témoignages et les premières images et vidéos qui circulent sur le net. Partout ailleurs, un peu de pluie et quelques coups de tonnerre. La vigilance passera au jaune demain sur le département à partir de 15h avec à nouveau un risque d'orage sur le département. Côté température pour demain après-midi, 28 degrés à La Force ou encore 26 du côté de Doucha.
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2: Je vous souhaite une excellente soirée. Merci de m'avoir accompagné. On se retrouve demain dès 6h30 pour vos petits matins sur Liberté FM.

Bonjour, quoi de beau à la télé pour cette soirée du 24 août sur TF1 Camping Paradis, série avec Laurent Ronac, sur France 2, Enquête au Paradis, série policière, sur France 3, et pour quelques dollars de plus, film réalisé par Sergio Leone, le colonel Mortimer et un mystérieux étranger dont personne ne connaît le nom sont des chasseurs de primes qui poursuivent le même brigand. Sur TMC, Spider-Man 3, film avec Tobey Maguire, Peter Parker a enfin réussi à concilier son amour pour Mary Jane et ses devoirs de super-héros, mais l'horizon s'obscurcit, la brutale mutation de son costume qui devient noir décuple ses pouvoirs. Sur France 4, Les Faux British, pièce de théâtre. Sur M6, L'Amour est dans le Pré, présenté par Karine Le Marchand. Et puis sur ses stars, Michael Jackson, roi de la pop, documentaire. Michael Jackson a défini le son et l'esprit des années 80 en mêlant pop, funk et soul. Il a brisé les barrières, révolutionné les clips musicaux et imposé de nouveaux standards créatifs. Très belle soirée télé à tous.

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1: Ouais, j'avais le tout le plus attendu, hein.

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